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0: Y a-t-il des nouvelles de Paris?
1: Le premier ministre de la France, Louis Philippe, a envoyé un télégramme au général. Les vainqueurs ont gagné une nouvelle victoire. La République est heureuse d'exprimer toute sa gratitude aux soldats distingués, aux généraux glorieux.
2: La peau de la femme orientale est aussi délicate et la soie.
1: Mais la Chine n'est pas comme le Vietnam.
0: La Chine est un énorme lion dormant, un lion trop vieux ayant perdu ses crocs. Je vais essayer les méthodes chinoises pour faire trôner la France sur la tête de ce vieux lion. La Chine est un sage compris depuis 2000 ans que la meilleure méthode est adoptée pour la guérilla et d'avancer le pouvoir. On doit oser massacrer le village et leur faire ressentir l'extrême panique. On massacre un seul village, les autres se rendront par peur.
3: Yeah.

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7: Le gouvernement de la dynastie Qin a déclaré la guerre. Guerriers français, votre vie est des lois plus nobles comme celle des peuples orientaux. Vous méritez cette parcelle de terre et la richesse pour propager la civilisation française.Pour votre loi, éradiquons cette vieille dynastie.
8: Éradiquons cette vieille dynastie.

0: maréchal Brière de Lise ordonne d'attaquer immédiatement la montagne du Nian Shan au Vietnam. Il précise qu'on ne doit pas pour le moment entrer dans la province du Guangxi.
1: Les politiciens adorent être sur le tableau des négociations, mais oublient le but et qui est l'occupation de ces territoires.
0: En général, voulez-vous désobéir aux ordres?
2: Son attaque n'est pas un peu trop douce.
1: Des budgets que l'on marque dirigent l'armée d'Annam vers la ville d'Olympe.

0: Atan!
1: Mon général, des mercenaires ont été repérés aux alentours de la ville de Lanlin. Le capitaine Lomark a été capturé. 18 autres personnes, entre morts et blessés. L'armée d'Anam a été chassée hors de la ville de Lanlin.
2: Impossible. Ils ne peuvent pas battre des milliers de personnes. Comment ont-ils fait?
1: D'après les troupes rescapées, elles ont rapporté que l'ennemi était très tenace. Ils sont commandés par Fan Tsitsai.
2: Qin Tsitsai.
1: À cause de sa haine pour la corruption qui s'est installée dans la dynastie Qin, Fan Tsitsai a offensé les dignitaires du gouvernement. Des généraux, des gouverneurs. Ensuite, il a démissionné et a rejoint sa ville natale.
2: Bien. C'est un homme à fort caractère.
1: Les soldats du Guanxi, depuis la nuit des temps, sont réputés pour être des soldats très tenaces. Aussi féroces que les loups. Et Fan Tsitsai est connu pour étant le général glorieux qui mène cette meute de loups.
2: Un homme demandait des tactiques militaires qui seront effacées était de l'histoire. Wang Ye, tu comprends les langues chinoises. J'espère que tu prends de rendre cet idiot en fin d'indiqué pour moi. D'accord.
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0: ce n'était qu'un afa.
1: Nous les vengerons tous. Nous les massacrerons jusqu'au dernier.
0: Vendita est vieux la guerre. Eh bien, il l'aura.
2: Cher Jules François Camille Ferry et Maréchal Brière de Lisle, merci d'avoir permis aux guerriers de la ligne de front d'attaquer la Chine. Ce sera un moment de gloire, une gloire historique à la République française.

0: Où est l'unité de transport terrestre?
1: Selon vos plans,
2: l'unité de transport terrestre arriverait un jour après la flotte.
1: Le chemin le plus court prendrait 2 jours.
0: Après les bombardements, si c'est flou de tir et détruire le volontaire, envoyez les troupes de Annan tenter leur chance.
2: À vos ordres.
3: Oh, 起来！

0: 好样的，不愧是我兄弟。传令，停止追击，进入掩体。
1: Mon général, nous avons établi un premier réel contact avec l'ennemi.
2: Transmettez mes ordres. Que l'infanterie batte en retraite.
3: À vos ordres.
4: Ah,
5: 炮弹威力太大，死伤已过半，这样下去谁走？后轮的炮怎么样？
6: 完好无损。立即撤到后轮防线，伺机搏战。
5: 明白。传令。
7: Guerrier français, tu es un soldat de la dynastie Qin et vous aurez récompense 1000 francs. Tu aurez un général de la dynastie Qin et vous aurez 3000 francs. À l'attaque!

0: Renard, il se défend, se découvert. Bombardez les bois. Et arrachez-moi ce corps.
1: Oui, général.

0: Général.
1: Les troupes de l'armée Qin sont trois fois plus nombreuses que les nôtres. Cela risque de nous épuiser rapidement. C'est sûrement une tactique de Fendi Tsai.
2: Ne tombe pas dans son piège. Immédiatement à retraite, prépare l'artillerie.
0: Tout de suite!
3: 元帅， 大庆山火炮已全部被炸毁，明日再战，怕是……
4: 让士兵趁夜撤下来吧。啊！
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3: 今日一战减员三成。
5: 若再攻两日，你我恐怕就看不到日落了。主上的放这边，来，青山的跟我上这边来。
6: 大人，
5: 就是
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0: Combien de bulots avons-nous?
1: Nous avons de quoi tenir pour au moins deux jours.
2: Bien. Même si les renforts terrestres n'arrivent pas demain, cela sera suffisant pour écraser notre ennemi.
1: Oui, tout à fait, mon général.

0: 我们要为国家争光，为人民争光。
1: 军饷，公报私仇，三有应公。
2: 哎，苏大人，行了，死的人够多了。
3: Pour la bataille aujourd'hui, utilisez tous les munitions, assurez-vous de détruire l'armée de la dynastie Qin.
4: À vos ordres, mon général.

0: Voyons, si les troupes des loups de ce nom Fentitsa est aussi forte que la volonté de notre armée impériale, que la première légion, avec en coordination avec des armées en Nan, nous devons écraser la ville de Quan Chen Ai.
1: À vos ordres, mon général.
2: Du colère! Parce que je me fais là! 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

0: Général, nous devons envoyer immédiatement les premiers renforts.
1: Gardez toute l'énergie pour les combats homme à homme. C'est la stratégie et l'objectif de Feng Tizai. Immédiatement. Feu.
0: Si on fait feu maintenant, nous allons tuer nos soldats.
1: Je dis...
0: Feu ! À vos ordres, à vos ordres.
2: En position !
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5: 把酒坛船打开。

0: tactique de ce vieux Fensetsai. Ça me déloue.
1: Bombardez immédiatement la deuxième porte. Bombardez-la immédiatement, deuxième porte!
2: Nous n'avons plus d'obus. Les ravitaillements ont été bloqués à la montagne rouge.
3: À la porte! Le commandant de la garnison du Lunsha nous informe qu'il a été encerclé par les pavillons noirs. La situation est critique.
4: Mon général, retirons-nous.